0: Hein, regardez là-bas. C'est la cabane à Willy.
1: Les flammes.
0: Ça brûle.

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